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2: Chers auditeurices, notre dispositif radiophonique permet de jouer des émissions live sur l'espace public, de réaliser des podcasts et surtout, surtout, de créer du lien. 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

0: de Jack au micro. 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
1: Tu aimes la purée toute faite?
0: Je l'en ai mangé à la cantine du collège Anne Frank ce midi. C'était bon, hein. Merci Sally, petite dédicace à la cantine pour sa purée saucisse végétarienne et aussi le poisson. C'était très bon, merci. J'ai bien aimé le céleri remoulade avec du pain aussi.
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0: Bonjour. Et bienvenue sur notre plateau. Nous sommes le jeudi 11 juin 2026. Il est 13h01. C'est bientôt le moment du nettoyage de la cantine ou la pause. L'entre-deux, un petit moment de flottement. Le début de l'après-midi. Le matin est passé, plus que quelques heures, ici, chères étudiantes, chers étudiants, chers salariés, c'est le moment d'écouter Radio Sauvage. Vous êtes en direct sur les enceintes du collège Anne Frank et en super live sur la FM 97.2 et sur le flux et reflux d'Internet de Radio King. http://link.radioking.com micro-circuit-anne-franc. Nous plantons notre antenne ici pour la deuxième fois. À la différence de la première, c'est que le contenu de l'émission aujourd'hui vous sera proposé par les élèves et les salariés du collège. On se retrouve dans quelques instants après une courte pause musicale.

0: Liège avec Saïdou, Mohamed, Malek et Otman. C'est à toi, Mohamed.
1: La vie au collège et en dehors du collège. Le fonctionnement des couloirs, il est très compliqué en ce moment avec un nouveau fonctionnement. Pour chaque bâtiment, qui, par exemple le bâtiment D, il faut monter par un couloir l'escalier D pour accéder au couloir D. Pour la passerelle, le fonctionnement aussi, c'est très compliqué. Moi, je pense, par exemple, nous, c'est la dernière année dans ce collège. C'est pour les générations futures, genre. Du coup, l'année prochaine, pour les CM2 qui sont en ce moment, et les sixièmes de cette année qui vont passer en cinquième. Du coup, ça va être une habitude, mais je pense aussi pour les CM2, les CM1, tout ce qui vient.
0: Mohamed, est-ce que vous pourrez donner des conseils peut-être à ces jeunes qui prennent la relève ici pour peut-être utiliser un petit peu tous ces couloirs ou des propositions? Vous pouvez peut-être leur laisser un plan.
1: Montez par l'escalier le plus proche, parce que sinon vous redescendez, vous remontez par l'escalier.
0: Vous avez entendu les sixièmes? Ça, c'est le conseil de Mohamed, ça fait un moment qu'il pratique le collège et il connaît. Qu'est-ce qu'il y a d'autre comme actualité sur la vie du collège?
1: Du coup, le nouveau collège, du coup, Anne Frank, il est bien placé par rapport à l'autre. L'autre, tu dis à quelqu'un, par exemple, je suis au collège Ernest Renan, après, il va pas savoir c'est où. Collège Anne Frank, c'est vraiment connu, quoi. Neruda ou Louis et Michel qui est juste à côté. Et du coup, c'est vraiment connu, du coup, du quartier Preux, Tertre, Bellevue, tout ça.
0: Yeah. Ok, merci Mohamed. On enchaîne. Ah non, c'est pas fini.
1: Non.
0: Excusez-moi.
1: Du coup, la cour, elle est petite. On voudrait plus d'activités sur la cour. Parce que là, c'est que pour les demi-pensionnaires, ceux qui mangent à la cantine. Nous, on voudrait plus d'activités que, par exemple, pendant la récré du midi, du matin et celle de l'après-midi. On veut plus d'activités, par exemple, je sais pas moi, du foot, basket, parce qu'il y a 3 paniers de basket, d'autres activités. On va pas rester que au CDI, même si le CDI, par exemple, le mercredi matin, c'est fermé. On voudrait plus d'activités, plus de
0: du sport, quoi.
1: Oui, un collège qui vit, quoi, genre, c'est bon.
0: Ok, merci Mohamed. On a un autre invité, c'est Saïdou. Bonjour Saïdou.
2: Bonjour.
0: Ça va?
2: Oui, ça va très bien.
0: Ouais. Saïdou, vous allez nous parler de quoi?
2: Je vais vous parler du placement du collège par rapport au transport en commun. Donc, avec ce nouveau collège, on a un avantage d'être proche du bus, le 59, par exemple, ou la ligne de tram qui est là-bas. Le seul problème, c'est qu'il y a des attroupements à la sortie du collège dans le tram ou dans le bus, ce qui fait, par exemple, aux autres usagers du tram, des transports en commun, ça les dérange parce que ça fait souvent du bruit. Peut-être ils rentrent du travail ou ils vont au travail, parce qu'ils sont fatigués. Sinon, je vais vous parler aussi des toilettes qui sont dans le collège. Donc, qui étaient au début de l'année, elles étaient mixtes. Mais elles sont devenues, il y a quelques temps, des toilettes séparées en deux. Donc, une toilette pour les filles et une toilette pour les garçons.
0: Donc, voilà, ça vous fait quoi, ça, Edou, que les toilettes soient séparées?
2: Bah, après, ça arrange les garçons parce que, du coup, ils sont plus... c'est plus intime, quoi, parce que mélanger avec les filles, ça les dérangeait un peu, peut-être d'aller aux toilettes ou autre chose.
0: Est-ce que ce sont des toilettes où on fait pipi debout dans les toilettes de garçons?
2: On peut s'asseoir,
0: ouais.
2: Mais je pense que la plupart ils font pipi debout, vu l'état des toilettes après être utilisées.
0: Alors, est-ce que vous avez un petit conseil à donner aux garçons quand ils vont faire pipi aux toilettes?
2: Asseyez-vous.
0: Ah, ouais. Vous avez entendu, les gars? Asseyez-vous. Merci, Saïdou.
2: Ouais.
0: Bon, Saïdou, on passe le micro à qui, là?
2: Otman,
0: vous êtes là?
3: Oui, je suis là.
0: Yeah. Alors Otman, vous allez nous parler de quoi?
3: Je vais comparer ce collège à l'ancien.
0: Ouais.
3: Et je vais parler de la cantine aussi.
0: Ah ok, on vous écoute Otman.
3: On peut parler par exemple des toilettes, comme l'a dit Saïdou. Elles étaient déjà séparées dans l'ancien collège, mais c'était encore plus séparé qu'actuellement.
0: Ouais.
3: Elles étaient vraiment éloignées. Ok. Donc c'était face à face, mais il y avait une distance entre les deux. Et moi, je trouvais que c'était mieux. Mais ça, c'est pas quelque chose qu'on peut changer. Par exemple, c'est aussi comme la cour, comme Mohamed l'a dit. La cour, elle est petite. Et les bâtiments, le fonctionnement des anciens bâtiments, il était meilleur. Parce qu'on pouvait aller un peu partout. Mais maintenant, on est bloqué. Il y a des, comme des murs imaginaires. En fait, on ne peut pas passer de l'autre côté du bâtiment. Il faut prendre l'autre escalier, il faut descendre. Et voilà, c'est tout.
0: Ok. Donc, vous aimeriez avoir plus d'espace, moins de murs imaginaires, plus de liberté. Ok. Sur les déplacements, dans la cour.
3: Oui, malgré que ça crée des attroupements. En soi, c'est pour ça qu'ils ont été faits.
0: Ok.
3: Mais moi, je trouvais que c'était mieux avant.
0: Ouais. Les attroupements, il y en a encore ? Ou il y en a plus ?
3: Beaucoup moins.
0: Beaucoup moins ?
3: Ouais.
0: D'accord. Et les attroupements, c'est quelque chose qui vous plaît ou qui vous plaît pas ?
3: Pas spécialement, non.
0: Ouais. C'est quoi un attroupement ?
3: Bah, c'est quand il y a un groupe de beaucoup de personnes qui sont rassemblées à un endroit.
0: Et qui crient comme ça, ouais, comme ça ?
3: Pas forcément qui crient, juste ils sont rassemblés. Vu que bah, dans les couloirs, les gens ils prennent n'importe quel couloir, bah, ils se croisaient.
0: Ouais.
3: Et du coup, ça bloquait et tout.
0: Ça fait des bouchons comme sur le périph, quoi.
3: Exactement.
0: Ok, donc faut débouchonner, quoi.
3: Mm-hmm.
0: Ok, merci. Merci, Otman.
3: De rien.
0: On passe le micro à qui ?
3: À Malek.
0: Malek ? Bonjour Malek.
4: Bonjour.
0: Vous nous entendez ?
4: Ouais.
0: Ouais. Malek vient d'enfiler le casque radio là, direct sur les oreilles. Malek, il est grand, il est costaud, il est à côté de moi, il a une poire dans la main parce qu'il n'a pas eu le temps de prendre son dessert, il a sorti de la cantine hyper rapide. Malek, de quoi vous allez nous parler ?
4: De la cantine justement.
0: Ah bah ça tombe bien.
4: Alors aujourd'hui, j'ai mangé exceptionnellement à la cantine parce que d'habitude en fait j'en ai pas l'habitude mais c'est parce que bah, justement on avait cette radio à faire. Du coup, j'ai mangé à la cantine et franchement bah je trouvais ça plutôt bon. Ça c'est
0: vous avez le droit de rigoler hein, pas de non, il y a pas de souci Malek.
4: Non, ça peut être pratique aussi pour les gens qui ont pas le temps de manger à midi. C'est mon cas justement, on n'a pas eu le temps de rentrer, du coup on a dû manger à la cantine. Et bah franchement, je trouve que c'est un bon système qui est pratique pour tout le monde. Et qu'il ne faut pas forcément écouter les a priori dessus. Et voilà.
0: Est-ce que vous avez été bien accueilli à la cantine ?
4: Oui.
0: Ouais. Vous avez rencontré Sally ? C'est une dame qui est la chef cuisinière.
4: Sûrement, mais je l'ai pas reconnue.
0: Non, vous l'avez pas reconnue ?
4: On la connaît pas.
0: Parce que sur la première émission, eh ben, on avait un grand témoignage de Sally qui nous expliquait tout son travail. Et c'est une femme de cœur. Alors, petite dédicace à vous, Sally, qui est en train de travailler encore pendant que vous nous écoutez. Ok, merci. Merci Malek. Malek, est-ce que vous avez un dernier mot à rajouter ?
4: Non.
0: Non, non. Il me semble que vous avez une petite dédicace musicale à faire. C'est quoi ? Ah, les micros ? Ouais.
1: C'est la musique Senza. Du coup, c'était de base, on voulait la mettre au début, mais du coup, on l'a mis à la fin pour que ça fasse une petite transition avec l'autre groupe. Du coup, dédicace aussi à Sally, à toute l'équipe de Radio Sauvage et tous les élèves du Collège Anne-Franck pour les années prochaines.
0: Et même pas à vos parents ?
1: Bah si, du coup. Mes parents aussi.
0: Vous leur dites quoi à vos parents ?
1: On vous aime.
0: Ouais, on vous aime les parents, on lâche rien. Allez, c'est parti, c'est Senza, c'est pour vous.

0: Il est 13h16, nous sommes toujours au collège Anne Frank et c'est l'interlude poétique qui va suivre puisque nous sommes toujours dans la partie actualité et après l'actualité, une interlude poésie, de nouveau actualité et de nouveau poésie. On vous laisse en poésie tranquille ici sur le 97.2.
1: Bonjour, je vais vous faire la lecture d'un poème d'Arthur Rimbaud intitulé « Aube ». J'ai embrassé l'aube d'été. Rien ne bougeait encore au front des palais. L'eau était morte, les camps d'ombre ne quittaient pas la route du bois. J'ai marché, réveillant les haleines vives et tièdes, et les pierreries regardèrent, et les ailes se levèrent sans bruit. La première entreprise fut, dans le sentier déjà empli de frais et blêmes éclats, une fleur qui me dit son nom. Je ris au Wasserfall blond qui s'échevela à travers les sapins. À la cime argentée, je reconnus la déesse. Alors, je levai un à un les voiles, dans l'allée en agitant les bras, par la plaine où je les dénonçai au coq. À la Grand-Ville, elle fuyait parmi les clochers et les dômes, et courant comme un mendiant sur les quais de marbre, je la chassais. En haut de la route, près d'un bois de laurier, je l'ai entourée avec ses voiles amassées, et j'ai senti un peu son immense corps. L'aube et l'enfant tombèrent au bas du bois. Au réveil, il était midi.
0: Merci pour cette belle poésie. Bonjour Monsieur Launay.
1: Bonjour.
0: Monsieur Launay, vous êtes donc directeur du Collège Anne Frank.
1: C'est ça, le principal.
0: Ça fait combien de temps que vous êtes en poste ?
1: La quatrième année pour le Collège Ernest Renan Anne Frank.
0: D'accord, donc ça veut dire que vous avez commencé dans l'autre collège.
1: Oui.
0: Et vous avez fait le déménagement.
1: Exactement.
0: Ok, comment ça se passe ? Tout va bien ? La transition, la prise de marque au niveau du collège ?
1: Alors, beaucoup de différences, beaucoup de changements par rapport au précédent collège. Donc, on prend plaisir à utiliser ces nouveaux locaux très beaux, fonctionnels. Mais on doit aussi construire de nouvelles habitudes. Hein. Les habitudes sont à construire, les rituels collectifs, du grand collectif, sont à construire. C'est un travail. Nous sommes encore en cours de construction de ces habitudes qui sont de nature à faciliter les relations entre tous.
0: Monsieur Launay, quel était le choix de cette poésie, donc l'aube d'Arthur Rimbaud ?
1: Alors j'ai choisi ce poème d'abord parce que je le trouve beau, ensuite parce qu'il est une métaphore peut-être aussi du travail éducatif qu'on fait. Alors en gros ça raconte l'histoire suivante, il fait nuit, une personne marche, elle prononce les mots, elle nomme les choses et les choses se réveillent, la lumière apparaît. Le promeneur, dans une certaine mesure, fait passer les choses de l'inanimé au vivant. Je crois que pour Rimbaud, c'est surtout une métaphore du poète, mais on peut aussi le penser comme une métaphore de l'enseignant. L'enseignant qui, par son travail, par les mots qu'il transmet aux élèves, transforme les élèves, développe leurs compétences et les permet de passer donc, d'une situation plus sombre à cette lumière du savoir, de la connaissance qui est partagée.
0: Donc les enseignants seraient des phares dans la nuit ?
1: Voilà, des alchimistes. Hein.
0: Transformation des pensées. Merci Monsieur Launay pour cette belle poésie. On se retrouve dans quelques instants pour la suite de l'actualité. On vous souhaite une bonne suite de journée puisque je crois que la journée n'est pas terminée pour vous. Vous n'avez pas encore mangé Monsieur Launay.
1: Tout à fait, je vais y aller.
0: Alors
1: merci,
0: vous souhaite un bon appétit ainsi qu'à toutes celles et ceux qui sont en train de manger à la cantine du collège Anne Frank.
1: Merci.

0: Après cet interlude poésie, on retrouve tout de suite Paul et Thomas pour la suite de la vie au collège. Bonjour Thomas.
1: Bonjour.
0: Thomas, je vais vous laisser le micro, c'est à vous pour votre émission. On est parti.
1: Merci. Alors, on va commencer par, on va nous présenter avec mon collègue en direct une émission qui parlera de notre opinion sur le collège. Par exemple, quelques anecdotes. Un jour, j'ai vu des personnes qui sont poursuivies car elles ont des bonbons, et quand les autres élèves qui les poursuivaient pas s'en rendent compte, ça peut être plus grave. Il peut y avoir des conséquences et une pression qui les dérange beaucoup, qui peut avoir un impact sur l'élève en question. Ou encore, un matin, quand on arrive au collège, les élèves sont venus voir quelqu'un et ils lui ont dit du mal, car ils l'accusaient d'avoir insulté leur religion, alors que c'était faux. Et de ce qu'on m'a dit, c'était juste un autre élève qui était une définition de mot raciste.
0: Thomas, c'était de ce qu'on m'a dit, donc ça veut dire qu'on vous a rapporté ces propos.
1: Oui.
0: C'est ça. Donc, et du coup, l'information, ça s'appelle, ça passe du bouche à oreille comme ça, donc est-ce que c'est vérifié ces propos-là?
1: Non, très souvent c'est non vérifié.
0: Ouais.
1: Très souvent, ça va être du coup des rumeurs.
0: Des rumeurs, ouais, c'est ça. Que pensez-vous des rumeurs?
1: Bah, quand ça vise plusieurs personnes, ça va pas forcément être grave, mais si ça vise une personne en particulier, les gens vont lui rappeler et vont lui dire « Ah tiens, il s'est passé tel truc ». Et ça, par contre, ça peut être grave.
0: Ça peut faire du mal.
1: Mmh.
0: Ok.
1: Beaucoup.
0: Merci Thomas pour votre réflexion sur les rumeurs. On passe à Paul. Bonjour Paul.
2: Bonjour.
0: C'est à votre tour, on vous écoute Paul.
2: Ok. Moi, je voulais parler des bagarres. Dès qu'une bagarre éclate au collège, il y a beaucoup d'élèves qui se mettent à crier dans tous les sens, créant des attroupements. Les élèves qui sont dans l'attroupement, eux, n'essayent pas de séparer les élèves qui se battent, mais ils crient. Ces attroupements empêchent les élèves d'intervenir pour calmer le conflit. Ensuite, les parents se plaignent qu'il y a trop de profs absents. Enfin, nous trouvons qu'il y avait un petit manque d'organisation contre la canicule la semaine dernière.
0: Ça veut dire qu'il faudrait peut-être amener son éventail.
2: Oui.
0: Ouais.
2: Bah du coup ça.
0: Les petits conseils pour la canicule, Paul.
2: C'était perturbant.
0: Ouais.
2: Par rapport au travail, on est fatigué très rapidement.
0: Mmh.
2: Et pareil, les cours de PS, au bout d'un moment, ça devenait vraiment compliqué.
0: Il faisait chaud dans les salles de classe.
1: Oui. Très chaud, il pouvait faire jusqu'à 30 degrés.
0: D'accord, ok. Oui,
1: pas c'est beaucoup chaud. D'écart de température.
0: Ok. Est-ce que vous avez encore des sujets à traiter?
2: Oui.
0: On vous écoute.
1: Oui, bah, là on a parlé des choses qui pourraient mal se passer, mais après, on ne parle pas que de mauvaises choses. Parce qu'après, il y en a qui ne se rendent pas compte, mais on a beaucoup de chance d'avoir, par exemple, Paul...
2: Des activités tous les midis dans la S, la pétanque, le football féminin masculin, basket, double dodge, badminton, jeu de rôle, théâtre. Et d'options comme allemand disponible dès la 6e, la CHAM, c'est classe horaire aménagée de musique. La CHAM, c'est un nouveau dispositif disponible à partir de la 4e.
1: Classe à horaire aménagée maths et sciences.
2: Ouais, c'est bah voilà. LCA latin, bah, du coup c'est dedans, c'est le latin, qui rajoute une heure en cinquième et deux en quatrième, troisième. Et le LCA anglais, c'est une heure d'anglais en plus par semaine.
0: Les classes CHAM, donc on a de la chance ici au Collège Anne-Franck avec toutes ces propositions.
2: Mmh.
0: Vous avez eu l'occasion d'en profiter ou un petit peu?
2: Oui,
1: moi je fais CHAM et on fait tous les deux l'AS. Mais c'est pas donné à tout le monde, par exemple, de faire CHAM ou CHAMS. Il y a que quelques collèges en France qui en disposent. Et c'est vraiment une chance. Il y en a qui s'en rendent pas compte, mais c'est une chance. Il n'y a pas que des choses qui se passent mal au collège.
0: Ouais, bah oui.
2: Parce qu'on est par rapport à CHAMS, du coup, comme je viens de le dire, c'est tout neuf. Donc avoir ça, c'est déjà très rare en France. Avoir ça, c'est vraiment de la chance.
0: Ok,
2: puis,
0: merci.
2: Pour la CHAM, il y a la Maison des Arts qui n'est pas très loin, donc ça c'est bien pour ceux qui vont.
0: Vous êtes bien équipé dans le coin.
1: Mmh. Très très bien.
0: Est-ce que vous avez encore d'autres mots à rajouter sur la vie du collège?
1: Non, pas vraiment.
0: Est-ce que vous avez envie de faire une petite dédicace ou un petit coucou à des gens du collège qui vous entendent?
2: Ouais.
1: Oui, bah, déjà on remercie bah, du coup les options qu'on n'a pas partout, la CHAM, la CHAMS.
2: Latin, anglais.
1: Voilà.
2: Et une petite dédicace à la cantine, parce que ce qu'ils font, c'est vraiment bon.
0: Ouais, vous entendez, Sally et les copines et les copains. Et ouais, on est toujours avec vous, on pense à vous. D'ailleurs, en parlant de cantine, eh bien, nous avons ici une invitée surprise. C'est Alison. Bonjour, Alison.
3: Bonjour tout le monde.
0: Bonjour, Alison. Alors, qu'est-ce que, Alison, on vous a déjà croisé dans l'autre émission. On avait fait un petit enregistrement de vous. Alison, là, je vais la décrire parce que vous la voyez pas. On est à la radio. Alison, donc, elle est avec sa blouse violette parce qu'elle change de blouse dans la journée. Des fois, elle en a une bleue, des fois une violette, comme ça. Et là, elle a des gants bleus et une charlotte sur la tête. Vous arrivez d'où, Alison?
3: Alors, je suis équipée comme ça parce que je sors du service en cuisine.
0: D'accord. Service, donc service au plateau ?
3: Voilà, c'est ça.
0: Ouais. Du coup, Alison, on vous a demandé si vous étiez d'accord pour faire une intervention à la radio. Vous avez une dédicace musicale, mais du coup, vous aviez aussi peut-être un petit mot à dire. Alors, on vous laisse le micro, Alison.
3: Alors, c'est pas forcément une dédicace, c'est juste rappeler une notion, un principe, une valeur de base hyper importante. C'est le respect. Voilà, qui se perd un peu avec les années. Donc, le respect de tout en général, le respect des autres, le respect des adultes, le respect des lieux, des bâtiments qui permettent aux élèves d'étudier, d'être là. On respecte aussi surtout les mamans. Donc, on évite les insultes avec les mamans. Voilà, on respecte les adultes, donc les professeurs aussi. Voilà. Et puis tout le monde, quoi.
0: En fait, vous, vous êtes un petit peu partout dans le collège, puisque vous êtes à l'accueil de la vie scolaire. Vous êtes à la cantine au service. Vous êtes aussi dans les couloirs. Vous bondissez comme une panthère à n'importe quel moment, en fait. Hein? Vous êtes un petit peu quelqu'un qui connaît un petit peu tout. Donc ça vous permet un petit peu de voir tout ce qui se passe au niveau du collège.
3: Alors, panthère, j'irai pas jusque là. Oui, je suis un peu partout. Bah, c'est notre métier, la polyvalence. Donc, je fais de l'accueil, je fais l'entretien, je suis au niveau de la restauration. Donc, oui, je croise des élèves, je croise tout le monde, mais il n'y a pas de souci. Donc, oui, je vois tout ce qui se passe toutes les dernières années. Donc, c'est pour ça que rappeler le respect. C'est hyper important.
0: Voilà, on se respecte. S-P-E-C-T, respect.
3: Voilà, comme dirait Aretha Franklin, respect. Mais non, le respect, la bienveillance, c'est hyper important. Même les enfants qui doivent se respecter entre eux, c'est la base pour qu'il y ait un climat serein et qu'ils puissent aussi étudier en toute tranquillité. C'est important. Donc les insultes, les gros mots... voilà, à bas, à bout.
0: On arrête ! On veut de la douceur et de la tendresse. Alison, vous avez choisi un morceau de musique, c'est quoi ?
3: Alors, c'est Pour Toujours de Louji PK.
0: Pour Toujours de Louji PK, Warren envoie le son.
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4: C'était la dédie d'Alison. On continue avec la rubrique sport et c'est tout de suite. Pour le sport, nous avions Amine qui devait venir, le vaillant surveillant sur le banc, mais Amine est malade aujourd'hui. Il voulait nous parler de foot en cette journée d'ouverture de la Coupe du Monde, World Championship. Pour nous parler évidemment non pas de basket mais de football. Amine, on pense à toi, on espère que tu vas te rétablir très vite. En attendant, on a une nouvelle personne, enfin pas une nouvelle personne, quelqu'un qui a préparé depuis un petit moment son sujet. Ils sont deux d'ailleurs, c'est Shaogi et Ryan. Bonjour Shaogi.
10: Bonjour.
4: Bonjour Ryan.
11: Bonjour.
4: Bon alors Shaogi, vous êtes venu nous voir à la radio l'autre fois en disant voilà, moi j'aime le sport et j'ai un sport à vous partager. Qu'est-ce que c'est Shaogi que ce sport ?
10: Bah c'est un sport qui s'appelle la cage de la mort.
4: Ok. Ryan, ça vous parle la cage de la mort ?
11: Oui.
4: Ouais, c'est quoi pour vous la cage de la mort ?
11: Un jeu.
4: Un jeu ? Alors, vous pouvez nous donner plus de détails, Shaogi, s'il vous plaît ?
10: Bah, en mode, les règles du jeu, c'est de convaincre les chiens pour qu'ils viennent dans votre équipe.
4: Ça veut dire qu'il y a deux équipes ?
10: Ouais, mixtes.
4: Ok, deux équipes mixtes et un chien.
10: Oui, au milieu.
4: Ah, j'entends le chien. Il est par là ? Ah oui ?
10: Ouais.
4: Alors, le chien, il est au milieu, d'accord ? Et il y a deux équipes autour, donc ils font du bruit, c'est ça ? On les entend ?
10: Non, ils font pas de bruit. Ils doivent essayer de convaincre les chiens.
4: Ouais.
10: Et s'ils convaincent pas bien, et s'ils les attaquent, bah il y a les arbitres, ils vont les aider.
4: Ils doivent convaincre le chien de quoi ?
10: S'ils ont du mal à le convaincre.
4: D'accord, mais ils doivent le convaincre de quoi, le chien ?
10: Pour qu'il vienne dans leur équipe.
4: Ah, c'est ça, le but du jeu, c'est qu'au lieu que ce soit un ballon qui aille dans un but, c'est le chien qui vient dans l'équipe.
10: Oui.
4: D'accord, ok. Et Shaogi, la suite, comment est-ce qu'on gagne ?
10: Bah, en fait, si vous avez 5 points dans votre équipe, et bah vous gagnez le chien et ils ont créé une équipe et le chien il est à l'équipe.
4: Waouh ! Est-ce que vous aimeriez gagner un chien, Shaogi ?
10: Oui.
4: Ouais, c'est quoi que vous aimeriez gagner comme chien ?
10: Un malinois.
4: Un malinois ? Ah, ça c'est écrit du malinois, je crois. Et vous, Ryan, si vous deviez gagner un chien, ce serait quoi ?
11: Un pitbull.
4: Un pitbull ? Ça, c'est, un pitbull, c'est les petits chiens costauds là qui ont le poil ras ?
11: Oui.
4: Ouais ? Et vous feriez comment avec ce chien ? C'est ça le bruit du pitbull ? Hein ? Ah, non, il est mort de rire, Ryan. Je crois que c'est pas ça le bruit du pitbull ? Non ? Shaogi ?
10: Oui.
4: Vous avez une petite dédicace, un petit coucou à faire ? Vous avez envie de faire un coucou à votre famille, à des gens qui sont autour, au collège ?
10: Dédicace à Madame El Cookie, hein.
4: Dédicace à Madame El Cookie. On est toujours sur Radio Sauvage et dans quelques instants nous devrions recevoir Wendoline qui fait du vélo, toujours dans la rubrique sport. Ah, j'entends son vélo là. Ah, je crois que ses rayons sont cassés. Ah oui, Wendoline sera pas là. Désolé. On va passer à la rubrique société dans quelques instants. Ce serait juste après une petite pause musicale.

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2: Nous voilà de retour sur le plateau. Nous sommes toujours au collège Anne Frank avec Micro-Circuit Radio Sauvage et nous allons passer maintenant à la rubrique Société avec Camélia. Bonjour Camélia.
3: Bonjour.
2: Camélia, je suis très content de vous voir là au plateau. Camélia, c'est une jeune fille qui a plein de belle énergie et qui est ici pour nous partager avec nous sa rubrique. Alors c'est quoi votre rubrique ? Je vous laisse le micro Camélia, c'est à vous.
3: D'accord. Bonjour à tous, bienvenue sur la radio sauvage du collège. Aujourd'hui, je vous propose une émission qui vous parle de harcèlement, SOS enfants en danger. C'est tout de suite après cette musique.
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0: Que je suis cassé.
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2: Le harcèlement est une forme de violence répétée, parfois visible mais souvent silencieuse, qui peut prendre des formes physiques, verbales, psychologiques ou numériques, et qui détruit progressivement la confiance en soi, le sentiment de sécurité et la santé mentale et la personne qui le subit. À travers des insultes constantes, de moqueries humiliantes, l'inclusion sociale, les menaces, les rumeurs, les manipulations, encore le cyberharcèlement sur les réseaux sociaux et les messageries, l'individu visé finit souvent par ressentir une profonde solitude, une peur quotidienne, une perte d'estime personne et une impression d'impuissance qui peuvent avoir des conséquences graves sur sa vie. Aucune personne ne devrait avoir à supporter un comportement destiné à rabaisser, contrôler ou faire souffrir quelqu'un d'autre, ce qui rend essentiellement le fait de sensibiliser dès le plus jeune âge au respect, à l'empathie, à l'écoute et à l'importance de signaler toute situation de harcèlement. Le silence et l'inaction permettent souvent à cette violence de continuer et de s'aggraver dans le temps. Faut que ça cesse.
0: Et pour cela, comment on fait pour que ça cesse?
2: Pour cela, à toi qui nous écoutes, si cela t'arrive, n'hésite surtout pas à en parler à un adulte de confiance, un ami, ne reste pas silencieux. Il y a aussi possibilité de contacter des personnes, le 119, Allô Enfance en danger. Ce numéro national est dédié à la prévention et à la protection des enfants en danger ou en risque de l'être, ouvert 24 heures sur 24, 7 jours sur 7 et gratuit. Il y a aussi le 3018, non harcèlement, numéro national et gratuit si vous êtes victime ou témoin de harcèlement.
0: Je répète, alors les numéros sont le 119 pour Allô Enfance en danger et le 3018, non au harcèlement. C'est accessible par tout le monde. Camélia, je crois que vous avez une petite surprise pour nous.
2: Ouais, c'est un poème.
0: Ouais, vous nous le partagez?
2: Ouais, mais...
0: Vous l'avez pas? Je vais vous le donner. Il est là, regardez, il est devant moi.
2: Ok. Hop. Merci. Aussi, je vous partage cette poésie que je dédicace à toutes celles et ceux qui se font harceler à l'école, au collège ou dans la vie. Historie. Ah. Ô toi, personne qui se fait harceler, même quand les voix des autres te bousculent, souviens-toi que ton cœur est un jardin invincible où la lumière et la beauté continueront de pousser malgré l'ombre autour.
0: Merci Camélia.

0: Merci encore Camélia pour ce joli poème que tu viens de nous partager. Et après la rubrique actualité, nous passons maintenant à la rubrique jeux vidéo. Alors, on va passer tout de suite avec une émission sur les jeux vidéo avec Noam, Iliès, Gabin, Hugo et Robin. C'est à vous les gars.
1: 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Fortnite est une île avec 100 personnes dans... qui se combattent avec des armes et ils peuvent construire.
0: Alors, c'est un jeu vidéo qu'on peut jouer à différents endroits ?
1: On peut jouer sur Switch, ordinateur et PS5, PS4 et tout.
0: D'accord. Donc ça, ce sont des consoles de jeux, des ordinateurs. Oui. Ces jeux-là, on peut jouer aussi sur téléphone avec ça ?
1: Oui.
0: Ouais. Est-ce qu'il faut être connecté à Internet ?
1: Oui.
0: Ouais,
1: on peut jouer avec ses amis.
0: D'accord.
1: Et on peut faire des parties ensemble avec ses amis.
0: C'est quand la dernière fois que vous avez joué à Fortnite ?
1: Le week-end dernier.
0: Et du coup, vous arrivez, vous pouvez rentrer dans les voitures, casser des voitures, des vides, des choses comme ça ?
1: Oui.
0: Ouais, c'est ça. Ah oui, je crois que j'ai déjà vu. Ouais. Ma fille, elle a joué, elle a 10 ans, mais ça l'a pas fait, c'était trop jeune. Elle a fait des cauchemars après. Vous conseillez ça à partir de quel âge ?
1: 12 ans minimum.
0: Ouais. 12 ans minimum ? Ok. Chers auditeurs, vous avez compris, 12 ans minimum. On continue l'émission Le hasard des animés avec tout de suite Noam.
2: Bonjour.
0: Bonjour Noam.
2: Je vais vous présenter Solo Leveling, un animé. Solo Leveling raconte l'histoire de Sanji Hu, un chasseur très faible dans un monde rempli de donjons et de monstres. Après avoir survécu à un donjon mortel, il obtient un pouvoir unique appelé le système qui fonctionne comme un jeu vidéo et lui permet de devenir plus fort en gagnant des niveaux.
3: Bonjour, je me...
0: Ah, faut m'ouvrir.
3: Bonjour.
0: Il a allumé le HF. Vas-y, essaye.
3: Bonjour, je m'appelle Robin et je vais continuer le Solo Leveling. Alors que tous les autres chasseurs restent au même niveau toute leur vie, Sanji Hu devient de plus en plus fort, puissant, et il combat des monstres, crée une armée de soldats d'ombre et découvre une guerre secrète opposant des êtres puissants sur appelés les monarques.
0: Ok. Ça, c'est la musique de Solo Leveling, Robin ?
3: Oui, exactement.
0: Ouais. Noam, Robin, c'est quoi ça, ces animés là ? Ça vient d'où ? Ouais, on vous écoute ?
2: Ça vient du Japon et du Corée.
0: De Corée ?
2: Ouais.
0: Ok, d'accord. Et du coup, ce sont des dessins animés qu'on peut voir où, ces animés ?
2: Sur plein de sites.
0: Ouais, sur les sites internet ?
3: Ouais.
0: Ok, vous avez un site où on peut le voir ?
2: Animé sa mort.
0: Animé sa mort. Ok, super. Eh ben, merci à vous pour cette petite dédicace.

0: On continue avec le hasard des animés et tout de suite, c'est notre ami Gabin qui est là. Bonjour Gabin, c'est à vous. Vous allez nous parler de quoi, Gabin ?
1: Bonjour, je vais vous parler de Black Clover.
0: Alors mettez bien le micro devant votre bouche. Ouais, voilà, très bien. Vous allez nous parler de ?
1: Black Clover.
0: Black Clover, ça veut dire l'amour noir ?
1: Oui.
0: Ouais ? Alors on vous écoute, Gabin. Qu'est-ce que c'est que Black Clover ?
1: Dans un monde avec 99,9% de la population mondiale utilise la magie, un jeune homme nommé Asta est dépourvu de magie, mais il n'abandonna pas, il s'entraîna sans relâche pour un jour devenir empereur mage.
2: Je vais prendre la suite de Black Clover. Le jour de la cérémonie de la remise des grimoires, Asta ne reçoit pas. Mais son frère Yuno reçoit le grimoire à quatre trèfles. À la fin de la cérémonie, Asta est dévasté. Plus tard, Yuno partit dans la forêt, mais un individu volait son grimoire. Mais Asta arriva à temps pour essayer de sauver Yuno, et là, son grimoire apparaît.
0: Waouh! C'est tout un programme, ces dessins animés, ces jeux vidéo. Il semblerait que vous aimez bien la baston et les pouvoirs magiques, les gars. Ilyes, tu m'entends ? Ilyes, est-ce que vous
3: pouvez...
0: Ouais. Ilyes, c'est quoi si t'avais des super pouvoirs, toi, ce serait quoi ?
3: La téléportation.
0: La téléportation, ok. Et tu ferais quoi si tu devais te téléporter là maintenant ?
3: Je sais pas trop, en vrai.
0: Tu sais pas trop ? Ok. Ouais. Tu peux passer le micro à Gabin ? Gabin, si t'avais un super pouvoir, ce serait quoi ?
1: La téléportation.
0: Aussi ? D'accord. Et toi, tu ferais quoi si tu devais te téléporter, télétransporter ?
1: Je sais pas.
0: Tu sais pas ?
1: J'irais voir la Coupe du Monde.
0: Tiens, parle dans le micro, on t'entend pas.
1: J'irais voir la Coupe du Monde aux États-Unis.
0: Ah ouais, d'accord. Fais gaffe parce que tu risquerais de te faire contrôler au passage. Hein. Ici, on a à côté, on a le copain. Comment Robin, toi, ce serait comment tes super pouvoirs ?
4: Je prendrais soit le feu, soit la téléportation.
0: Ok. Et si t'avais le feu, ça te permettrait de faire quoi ?
4: Bah, de brûler les choses et de contrôler le feu et bah, cuire la viande.
0: Ah ouais, barbecue quoi.
4: Ouais.
0: Ouais, merci Robin, c'est cool. Et Noam, si t'avais un super pouvoir, ce serait quoi toi ?
5: Ce serait la téléportation.
0: Ah ouais, toi aussi, t'aimerais pouvoir te télétransporter ?
5: Oui, c'est bien.
0: Et toi, tu ferais quoi là ? T'irais où ?
5: Moi, j'irais voyager à peu près tous les pays.
0: Dans tous les pays ? T'as envie de voir le monde ?
5: Oui.
0: Ouais, c'est quoi le premier pays que t'irais voir ?
5: Le Japon, il a l'air bien.
0: Ouais. Ouais, et toi Hugo ?
6: Moi ça serait plutôt pouvoir voler.
0: Ouais, si tu pouvais voler, tu survolerais, c'est quoi qui t'irait survoler un petit peu là ?
6: Bah, des pays, plusieurs pays.
0: Ouais, t'aimes bien regarder les choses d'en haut ?
6: Ouais.
0: Ouais, cool.
6: Ça envoie tout.
0: Eh bien, j'ai envie de dire bravo les gars pour votre émission. Vous avez assuré, c'était le hasard des animés. Merci à Noam, Ilyes, Gabin, Hugo et Robin qui ont travaillé sur cette émission depuis un mois et demi, qui ont remis les pieds dedans ce matin. On se retrouve dans quelques instants pour la fin de notre émission.

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8: Vous venez d'écouter l'émission du collège Anne Frank, Radio Sauvage. Un grand merci à toutes les participants, pantes, élèves, salariés du collège. Merci à vous, chers écouteurices. Merci au département de Loire-Atlantique avec Grandir pour la culture. Cette émission sera en réécoute sur le SoundCloud de Microcircuit et sera rediffusée sur Jet FM. Et comme on aime le dire, ouvre ta gueule d'animal, l'ami, fais vibrer tes cordes vocales, faisons-nous vibrer. Vivre libre ou mourir.

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Yes, yes. On est dimanche, on est dans l'émission Deep Electronic Sound. Bienvenue à toi, auditeur, et merci pour l'écoute. On est là jusqu'à 19h. Aujourd'hui, en invité, puisque cette année, grosse session de cette saison, plein d'invités, ça va être du bon. D'ailleurs, dimanche prochain, ce sera Ordalis avec une session jungle.

0: 2000, il a fait la closing, je crois, sur Quimper, d'Astropolis, etc. Il se remet au son aujourd'hui et on l'écoute dans l'émission Deep Electronic Sound pour un mix exclusif. Merci DJ Aurel, tout de suite dans l'émission et bonne écoute à toi. C'est tous les dimanches Deep Electronic Sound.
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Yes, yes, yes, et ben c'est bien mortel. Merci DJ Aurel. Encore 5 minutes d'émission. En tout cas, c'était 2 heures avec DJ Aurel de Toulouse. Il nous a fait un set exclusif et mortel. Pour la suite du programme de ce mois, je recevrai Ordalis dimanche prochain pour 2 heures de session jungle, tech step et basse musique. Et on terminera le mois avec Johan Price qui a signé d'ailleurs sur le label Brick Rouge et sur le label de Victor Thiago, Fortwind Records. Il y aura Brume de Discrete Society. C'est le programme de ce mois de septembre avant d'attaquer un gros mois d'octobre. Hier, j'ai joué dans une soirée un peu techno. D'ailleurs, je salue mon poteau Tidari. Merci, c'était mortel avec une scène aussi chill. Et je te ferai pour le premier dimanche le mix Deep Electronic Sound parce que chaque premier du mois, voilà, je fais un mix et ce sera le DJ set techno que j'ai fait en vinyle hier soir. Et il déchirait bien aussi. Allez, bisous, ciao, bye bye. On se retrouve dimanche prochain dans l'émission, toujours sur Jet FM. C'est Deep Electronic Sound. Bisous, ciao, bye bye. Et merci, poteau DJ Aurel. Voilà, c'était l'émission de ce jour. Bonne semaine à toi. C'est DJ.

oui, dernière chose, j'essaierai de te mettre le podcast. Je vais essayer de le faire très rapidement. L'année dernière, c'était... j'ai eu un souci avec des ordinateurs. Là, on m'a volé un, j'ai perdu mon ordi. J'ai cassé un ordi cette année. Je vais essayer de te faire des podcasts réguliers sur SoundCloud à la page Deep Electronic Sound. Et puis sur Facebook, tu pourras retrouver les podcasts. Et peut-être sur la page aussi de Jet FM, Deep Electronic Sound. Bisous, ciao, bye bye. Et à dimanche prochain.

Le rock alternatif était devenu populaire dans le monde entier, mais il est aussi de plus en plus récupéré par les grandes entreprises. Donc créer un label indépendant au Canada, ça revient presque alors à travailler en marge d'un marché dominé par les États-Unis et le Royaume-Uni. Pourtant, Montréal offre un contexte qu'on va dire idéal, des loyers encore accessibles, la ville est culturellement très diverse et de nombreux espaces industriels abandonnés permettent aux musiciens de répéter, d'enregistrer librement.

0: expérimentation, loin des logiques purement commerciales. Et on va commencer par passer l'artiste Doumexe Sink, donc, qui est sur Constellation. Donc, c'est un groupe qui occupe une place bien particulière dans l'univers du label. Ils sont formés à Toronto à la fin des années 90 et le groupe est souvent rapproché de la grande scène post-rock canadienne aux côtés de Godspeed You Black Emperor, mais leur manière d'aborder le genre, elle est très différente. Là où beaucoup de groupes construisent de longues montées dramatiques avant une explosion finale, le groupe choisit un mouvement plus fluide, plus lumineux. Leur musique, elle avance, elle s'étend, elle respire. Les musiciens, ils jouent avec une cohésion, on va dire, impressionnante. Même dans les moments improvisés, tout paraît naturel, évident. Leur son mélange alors le rock expérimental avec des touches de jazz, des couleurs psychédéliques et parfois des rythmes inspirés du dub. On reconnaît ainsi leur signature des enveloppés de cuivre qui apportent une dimension presque festive assez rare dans le post-rock. Et cette chaleur les distingue. Leur musique, elle peut être puissante, mais aussi accueillante, ample, presque pastorale. En tout cas, Doumexe Sink, il représente aussi la facette la plus chaleureuse et expansive de Constellation. Un post-rock généreux, lumineux, profondément humain, capable d'émouvoir sans jamais tomber dans le pathos. En tout cas, on va écouter le titre Bruce E. Kinesis, extrait de l'album Goodbye Enemy Airship, The Landlord is Dead.
1: Yes, et puis pour ma part, c'est Carla Bozulic. Carla Bozulic, artiste, on peut dire culte, qui a commencé sa carrière en 82. Dans différents projets, elle a fait des albums solo, elle était avec le groupe Gerardism Fibers. On peut la retrouver sur une trentaine d'albums, Carla Bozulic. Donc voilà, donc artiste pluridisciplinaire, multi-instrumentiste, chanteuse, elle fait de la production, elle est illustratrice, parolière, autrice, commissaire d'expo, conceptrice sonore et performance, souvent qualifiée de provocatrice art-punk. On la retrouve, comme je disais, dans pas mal de disques, pas mal de projets. Sa musique va du folk alternatif à la musique expérimentale, au post-punk et à la country, en passant par des projets un peu noise. Et sur Constellation, elle a sorti un album qui porte le titre d'Evangelista. Evangelista va devenir un projet à part entière après. C'est un projet qui est sombre, mystérieux, expérimental, avec des longues plages, donc difficile de trois morceaux courts pour vous proposer le titre. Mais j'ai réussi à trouver quelque chose, le titre Prince of the World, qui est sur ce disque, elle attaque vraiment le grand capitalisme, les grands hommes d'affaires, elle tape là-dessus. Tant qu'elle peut, voilà, donc c'est une artiste, on peut dire, incontournable, mais vraiment underground depuis 82, ça tourne, elle tourne. Et voilà pour ma part.
0: Ok, et ben on ouvre cette émission Constellation Records avec le groupe Doumexe Sink.

0: Nos noms d'écouter Carla Bozulic. Je vais te laisser parler dans les types du label maintenant.
1: Ouais. Bah, dès le départ, Constellation fait le choix de l'indépendance totale, pas de partenariat avec des majors, pas de compromis artistique et une gestion transparente. Hein. Fait assez rare dans l'industrie musicale, aucun artiste n'a quitté le label pour signer avec une grande compagnie et il n'y a pas eu de conflit public autour des droits ou des royalties. Et cette stabilité repose sur une relation de confiance entre le label et ses artistes. En 2020, pendant la pandémie, Constellation y a reversé même 100% des revenus de ses ventes en ligne à ses musiciens et a mis en place un fonds de soutien pour aider les acteurs culturels en difficulté. Et les valeurs affichées, bah, elles vont pas rester théoriques, hein. Elles se traduisent en actions concrètes.
0: Et moi, je vous proposais Vic Chestnut. Vic Chestnut a sorti une quinzaine d'albums. C'est un. On avait déjà parlé de cet artiste, auteur-compositeur américain, qui est décédé en 2009. Il a eu un accident de voiture à l'âge de 18 ans, dans son grand fauteuil, mais il a pu jouer de la guitare et la musique est venue là, à ce moment-là. Il nous propose une musique folk, pop, sombre, mélancolique. Son style est assez unique, mais par contre, voilà, donc comme je disais, paralysé des jambes, il va s'adonner sans retenue aucune à la musique, à l'alcool, à la drogue, et puis il était très dépressif, donc voilà, donc j'ai mis fin à ses jours en 2009. Je suis intéressé à sa musique, donc il a sorti une quinzaine d'albums, il en a fait deux chez Constellation. Donc deux disques qui sont à part, qui sont encore plus sombres que les autres, et peut-être prend plus de risques sur ces deux disques-là, parce que voilà, on n'attendait pas le côté pop, tout ça, le cadre des chansons, il a poussé les murs pour proposer autre chose, tout en ayant son propre style. Je propose le titre Chain, extrait de l'album At The Cut. Le deuxième disque qui a sorti chez Constellation, c'est Northstar, mais celui-ci, je préfère celui-ci.
1: Ok. Eh bien, on enchaîne avec le groupe que j'ai déjà diffusé la semaine dernière dans l'émission sur le post-rock, donc à savoir Godspeed You Black Emperor. Donc au sein de Constellation, c'est un groupe qui occupe une place à la fois unique et emblématique. Le groupe est non seulement le plus important du label, mais ses membres ont aussi participé à de nombreux projets, ainsi bien que Godspeed et Constellation semblent presque indissociables. Alors Godspeed, c'est sans doute le groupe de post-rock le plus emblématique du genre. Leur musique mêle de longues structures cinématiques, avec des éléments de métal, de jazz, de drone et même des sonorités orientales. Peu de groupes post-rock jouent avec autant de sincérité et de conviction, et cette intensité s'accompagne d'un mystère soigneusement entretenu, hein, pas d'interview, des photos granuleuses, un refus des codes classiques de promotion. Tout cela va donner des albums à un caractère immédiatement monumental, presque iconique. Leur son, lui, il est impressionnant. De gigantesques murs de son, des riffs colossaux, des structures complexes qui semblent aspirer vers le ciel. Mais cette grandeur, elle n'est jamais gratuite, elle sert toujours un propos, une vision. Au cœur de Godspeed, il y a un anarchisme basé sur la confiance en l'humain, une vision critique des structures établies. Et leur premier album, FFA, il est sorti en 97, et ça reste un jalon. À l'époque, même avec des groupes comme Tortoise ou Mogwai, cet album semblait venir d'une autre planète. Ces longues pièces instrumentales qui mènent drone industriel, cordes, créent une atmosphère étrange, presque inquiétante. Et c'est ce disque qui a posé les bases de l'univers orchestral et post-rock de Godspeed. Mais comme les morceaux de ces albums, ils étaient trop longs. Et on va écouter un extrait plus court, donc le titre 020915 Partout, tiré de l'album Yankee Uxo, paru en 2002.
0: Jolie formule, pour ma part, ça, tout de suite, c'est Vic Chestnut.

0: Après Godspeed Your Black Emperor, un autre chapitre, oui. Je vais te laisser nous parler de tout ça, j'ai mangé les mots.
1: Ouais, je vais parler donc d'une identité artistique et politique affirmée
0: Voilà,
1: du
0: c'est ce que
1: label.
0: j'allais dire.
1: Donc le groupe Godspeed You Black Emperor, il va devenir rapidement l'emblème du label, hein. Leur musique, elle est composée de longues pièces instrumentales intenses. Ils refusent les formats courts et les stratégies promotionnelles classiques. Et en 2002, l'album Yonki Yuxo, il fait particulièrement parler de lui. Son livret, il présente un schéma critique montrant les liens entre maisons de disques et industrie de l'armement. Et ce geste illustre la dimension politique qui traverse le catalogue du label. Constellation défend une vision critique du monde culturel dominant, mais son engagement passe surtout par la création d'alternatives concrètes basées sur la solidarité et l'indépendance. Et on va enchaîner avec Silver Meet Zion, donc dans l'univers de Constellation. C'est un groupe qu'occupe une place à part. Le projet, il est fondé à la fin des années 90 par Ephraim Menuk, qui est également membre de Godspeed You Black Emperor. Au départ, c'est presque un espace d'expérimentation personnelle, mais Menuk qui cherche à écrire autrement, à composer des pièces plus orchestrées, plus intimes. Mais très vite, le projet va dépasser ce cadre et devient un groupe central du label. Là où Godspeed privilégie les longues compositions instrumentales sans voix, Silver Meet Zion place le chant au cœur de sa musique. La voix d'Ephraim Menuk, elle est fragile, tendue, parfois tremblante, mais toujours sincère. Cette fragilité donne au morceau une intensité immédiate. Autour d'elle, les cordes s'élèvent, les guitares grondent et les montées collectives prennent une ampleur presque cathartique. Le post-rock devient ici plus incarné, plus direct, parfois chaotique, mais très vivant. Et le groupe se transforme régulièrement, comme le montrent ses changements de nom au fil des années. Hein. Cette évolution constante reflète une volonté de jamais se répéter, de rester en mouvement. Silver Meet Zion représente ainsi une autre facette de Constellation, plus chantée, plus instable, parfois plus rageuse, mais toujours habitée par une forte intensité émotionnelle. En tout cas, on va écouter le titre Horses in the Sky, extrait de l'album Horses in the Sky, paru en 2005.
0: Bon, moi je prends des noms de groupes courts. Pour ma part, ce sera Sofa. Sofa, quatuor de Montréal, connu pour avoir sorti le tout premier album chez Constellation. Forcément, un membre des quatuors et cofondateur du label. Donc ça aide bien.
1: C'est sûr.
0: Voilà, il joue une musique noise, post-hardcore, post-rock, tout en étant expérimental. Alors, leur façon d'écrire est particulière, ils écrivent et jouent leurs morceaux dans une pièce de 3 mètres sur 3, qu'ils jouent après sur scène et qu'ils apprendront après.
1: D'accord.
0: Voilà, donc ils ont sorti combien d'albums? Ils ont sorti 6 albums. Deux albums autoproduits au départ, avant, sur forme de cassette, je sais pas trop comment ils ont sorti ça. Après, le Constellation est arrivé, donc ils ont sorti sur Constellation. Ils se séparent en 97 pour partir sur d'autres projets. Ils reviennent en 2021, je crois pour quelques scènes, avec un nouvel album qui est pas vraiment un album, mais en fait c'est une compil de leurs deux premiers titres autoproduits, leurs deux premières cassettes autoproduites, qui sont réunies en seul album. On va écouter un petit d'ailleurs de tout ça. Ouais, qu'est-ce que je peux vous dire? Ils explorent aussi le slowcore, le space rock, la musique expérimentale. Voilà, ils ont pas de limite. Mais c'est très particulier de jouer dans une pièce de 3 mètres sur 3 pour jouer tout ça sur scène, les abandonner après. Voilà, sans concept, sans concept. Donc depuis 2021, la réédition de leur disque, pas de nouvelles, je sais pas ce qu'ils sont devenus. Donc voilà, ils ont écouté titre The Fin, ce serait l'album Source Crossfire, leur 6e album sorti en 2021. Et comme je disais, c'est pas vraiment un album, c'est une compi, c'est une compile qui regroupe leurs deux premiers albums qui étaient autoproduits. Voilà, c'est pour Constellation, c'est pas mal.
1: Ok, et ben on écoute le groupe Silver Meet Zion.

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0: nous demande donc d'écouter Sopha. Je voulais juste rajouter sur Sopha, il y a un critique musical qui a dit, pour parler de Sopha, qui disait c'est comme si Slint et Big Blank se rencontraient et reformaient Joy Division.
1: Big Black.
0: Et Big, okay. Ouais. Et reformer Joy Division. Voilà, je t'ai séparé de ce catalogue qui est très exigeant.
1: Ouais. Même si on associe souvent Constellation au post-rock, son catalogue est en réalité très varié. On y retrouve du rock expérimental, du jazz contemporain, de la musique électronique et des projets difficiles à classer. Ce qui relie ces artistes, c'est pas un style précis, mais c'est une exigence artistique, hein, liberté de création, goût pour les formats longs, recherche sonore approfondie et le label privilégie des albums pensés comme des œuvres complètes à écouter dans leur intégralité. Il suit pas les modes passagères et préfère accompagner ces artistes sur le long terme.
0: Voilà, et puis un peu de musique, je vous propose Keyhaville, ou Keyhaville, je ne sais pas trop comment on prononce ça, c'est le projet de la guitariste Vicky Mettler, qui a également fondé un studio à Montréal, où plusieurs musiciens viennent composer et écrire, et voilà. Qu'est-ce que je peux vous dire? Donc, elle est originaire elle-même de Montréal, elle combine le post-punk avec une voix onirique, et un travail de collage qui rappelle un peu la musique concrète. Après en premier EP en 2018, deux albums sortent sur Constellation où là, se laisse totalement aller à l'expérimentation, à la musique électronique, à des effets de voix, à des collages, voilà, sans aucune barrière. C'est qui, je trouve que cet artiste colle bien à l'étiquette Constellation et cette exploration de la musique. Voilà. Et puis nous allons écouter le titre Remember Me, extrait de l'album Spine, qui est son deuxième disque. Je vais te découvrir, c'est pas une musique très accessible, mais au moins elle a le mérite d'être là.
1: Ok. Et on enchaînera avec Sandro Perry, qui est l'un des artistes les plus créatifs et polyvalents, selon moi, du label. Hein. Donc, originaire de Toronto, il explore depuis plus de 20 ans des univers musicaux très variés, de la musique électronique expérimentale à la pop contemplative, en passant par des grooves inspirés de la musique du monde et du post-rock. Donc, ses différents alias comme Polpo, lui ont permis d'expérimenter des sons électro-acoustiques, tandis que ses albums sous son vrai nom révèlent un côté plus intime, folk, mélodique. Son album Impossible Spaces, sorti en 2011, il illustre parfaitement cette capacité à mêler expérimentation et chanson. Les morceaux s'articulent autour d'une voix posée, claire, qui structure des compositions parfois très libres et expansives, entre solo expressif, improvisation et texture électronique. Perry crée un équilibre subtil entre spontanéité et maîtrise. Sa musique, elle est à la fois ample et accueillante, parfois psychédélique, parfois planante, toujours profondément humaine en tout cas. Mais Sandro Perry, il va pas se limiter à ses albums solo, il collabore régulièrement avec d'autres projets comme Glissandro 70 ou son groupe Off-World, qui explore toujours des subtilités des synthétiseurs et les détails de l'électronique. En tout cas, à travers toutes ses expériences, il reste fidèle à une même ambition, créer une musique généreuse, vivante, surprenante, qui repousse les frontières tout en restant émotionnellement accessible. On écoute maintenant le morceau Future Reactive Kid Part 1, extrait de l'album Impossible Spaces.
0: Tout de suite, c'est Keyhaville.

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0: Voilà, tout de suite, c'était Sandro Péri et je te laisse conclure ce beau label très exigeant, comme tu le disais juste avant.
1: Ouais, avec le temps, Constellation Records est devenu bien plus qu'un simple label. Il fait partie d'un véritable réseau culturel à Montréal, reliant studios, salles de concert et artistes. Une grande importance est accordée à l'objet physique, pochette soignée, livret détaillé, fabrication artisanale. Et à l'ère du streaming et de la consommation rapide, le label continue de défendre une écoute attentive et engagée. Près de 30 ans après sa création, Constellation reste fidèle à ses principes, hein. Cette constance en fait aujourd'hui l'un des exemples les plus respectés d'indépendance durable dans l'industrie musicale.
0: D'ailleurs, un disque Constellation, c'est aussi en course aventure. Ils font un petit peu de distribution aussi, me semble-t-il. Et ça, c'est une autre histoire, je te laisse parler.
1: Ouais, je vais
0: Parle
1: parler
0: ton artiste.
1: de Johnny Boy. Donc c'est le projet électro-expérimental de Jean Cousin, musicien et producteur français installé à Montréal depuis 2012. Et après, c'est des études de cinéma. C'est un artiste autodidacte. Il a d'abord publié 13 albums de manière indépendante sous le nom de Johnny Reaper, avant de rejoindre Constellation Records. Sous ce label, il a sorti deux albums, Selfless, ouais, et Mise en Abîme. Il est aussi le fondateur de Everyday Ego, une plateforme de collaboration musicale en ligne. Et avec Johnny Void, pas de groupe classique ni d'orchestre, tout naît de son capté de boucles et d'échantillons assemblés avec un soin presque obsessionnel. Son album Selfless, il est sorti en 2017 et à la fois intime, déstabilisant, un véritable voyage à travers les tensions de la ville contemporaine. Les mélodies et rythmes émergent du montage plutôt que d'une performance traditionnelle, et les rares interventions vocales, poèmes, messages ou simples respirations renforcent la présence discrète mais palpable de l'artiste, comme un magicien en fait derrière ses machines. Les textures sont granuleuses, les sons industriels, les ambiances inquiétantes. Ça incarne parfaitement l'esprit Constellation, audacieux, do it yourself, profondément humain. Et même si dans ces moments les plus calmes, Selfless reste vivant, viscéral, surprenant à chaque instant. Et pour plonger dans cet univers singulier, on écoute maintenant Doppler, extrait de cet album.
0: Puis pour ma part, ce sera un peu une autre voix féminine, Jessica Moss. Jessica Moss est une violoniste et compositrice basée à Montréal, et originaire de Montréal d'ailleurs, qui a été membre de Sea Silver Zion. Puis elle a commencé sa carrière solo en 2018 avec un premier album qu'elle a réalisé avec un des membres de Fugazi. C'est Guy, je sais plus quoi, je crois que c'est le batteur peut-être, je ne sais plus. Voilà, son œuvre est à la fois esthétique, néoclassique et minimaliste avec des effets électro, c'est du drone avec des influences musicales klezmer, musique des Balkans, la musique orientale, ce qui fait l'univers, et puis sans oublier la musique électronique expérimentale, parce qu'on peut le faire de l'anse de Constellation, c'est l'expérimental.
1: Ouais, clairement.
0: Expérimentation sous toutes ses formes. Voilà, donc cet artiste pousse les murs, elle a sorti 6 albums. Nous allons écouter Un Still the Free, ce serait l'album Unfolding, c'est son 6e album qui est sorti l'an dernier. C'est pareil, on la retrouve totalement en forme. Et tu parlais justement de Constellation des pochettes, etc. C'est pareil. Elle colle tout à fait au label avec ses pochettes, avec une identité visuelle forte. Bah, c'est une artiste que j'aime bien. C'est une musique qui est pas. C'est une musique qui est singulière, qui n'est pas pour tout le monde, mais au moins ça mérite d'exister. Et voilà. Donc on va se quitter là-dessus.
1: Ouais, c'est un label qu'on voulait faire depuis longtemps, mais en fait, on avait un peu peur de tomber que sur des longs morceaux. On s'est dit, bah, on va galérer. Et en fait,
0: Voilà.
1: finalement, c'était pas si
0: Ouais.
1: difficile que ça.
0: C'est pas toujours accessible, mais
1: Ça, c'est sûr.
0: il faut des labels comme ça. Il en manque d'ailleurs.
1: C'est clair. Eh bien, on termine avec Johnny Void et Jessica Moss. Et la semaine prochaine, on va se retrouver avec une émission un peu plus classique.
0: Bye bye.
1: Bye bye.

Gabriel Prokofiev nous revient avec un nouvel album, Dark Lights, et il y mêle admirablement son héritage classique, donc qu'aujourd'hui il a transformé en néoclassicisme. Je rappelle qu'il est à la tête du label Non Classical, qui d'ailleurs sort ce disque. Donc il y mêle admirablement, pardon, le néoclassicisme avec sa passion pour la musique électronique. Voilà, Dark Light, un super album, Gabriel Prokofiev.

Il y a 30 ans, je découvrais Int, j'ai eu la chance de faire un bout de chemin avec eux, de publier leur disque sur Pandemonium, et aujourd'hui je suis vraiment heureux de constater qu'Arnaud Fournier, la moitié de Int, donc, est un garçon de grand talent, toujours. 100% Black Puzzle est son premier album, il paraît chez Ici d'ailleurs, et ici son ami Herman Dune prête sa voix. Arnaud Fournier donc avec Herman Dune chez Ici d'ailleurs.

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1: Le label irlandais Naya Recordings nous régale. Alors aujourd'hui, on va explorer la compilation Under the Island, qui nous donne des perles, mais alors vraiment des perles de musique électroacoustique, électronique, parue dans les années 70, donc des compositeurs irlandais. On va commencer avec Sean O'Higgins, un titre de 1977, et on enchaînera avec Nigel Rolfe, un titre de 1979. Voilà, cet extrait de la compilation Under the Island chez Naya Recordings.

Le label français Carton Records est emmené par Seb Brun. Ici, il est en duo avec Simon Enoch. Valet est un album assez intéressant et en même temps un peu trop primaire à mon goût. C'est assez noise avec des percussions. Bon, ça fonctionne bien. Je suis sûr que ça doit plaire à pas mal de gens. Moi, je suis mitigé, mais c'est quand même pas mal. Seb Brun et Simon Enoch.

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Là, par contre, pas mitigé du tout. René Lissier est quelqu'un de très grand talent. Il le prouve depuis des décennies. Ici, il est avec Robbie Custer. Fiat Lux est un disque donc superbe qui paraît chez Circumdusk avec l'humour qui caractérise ces deux compositeurs, René Lissier et Robbie Custer.

Je suis heureux de retrouver Machine Fabric chez Chronica Recordings, donc Chronica Electronica, le label de Porto que j'aime tant. Spelunk est le nouveau disque de Machine Fabric et c'est très très bien, vraiment très très bien. Ils nous avaient un peu endormis avec des albums de musique ambient, un peu comme tout le monde fait, mais là c'est superbe. Donc Machine Fabric, Spelunk chez Chronica Electronica.

Une des plus belles sorties de cette année, un coffret 7 CD en hommage à Lars Gunnar Bodin, un éminent compositeur suédois, mais aussi quelqu'un qui a énormément aidé. Rétrospective Episodes, donc paré chez Firework édition Lars Gunnar Bodin, et c'est la fin de cette Indie Drum. Bien le bonjour chez vous.

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2: 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Et oui, David, tout le monde confortable, tout le monde coulé, on est content d'être en Californie. Oh.

Oh yeah, Joe Zabinul avec WBR Big Band live sur scène de son club, Joe Zabinul's Birdland. Bonjour, bonsoir et bienvenue. Bienvenue mes chers auditrices et auditeurs à Jazz Attitude volume 646, la première émission pour la rentrée de 2026. J'espère que vous allez bien et que vous avez passé un été très agréable, très musical, mais aussi très tranquille et que vous êtes prêts pour reprendre l'émission de Jazz Attitude comme c'était promis. C'est une nouvelle saison et il y a les nouveautés même dans le cadre de Jazz Attitude. D'une, les nouvelles éditions de Jazz Attitude seront programmées une semaine sur deux. De deux, ce qui est Jazz Attitude va s'éloigner un peu des nouveautés, comme c'était le cas jusqu'à là. Évidemment, je vous inclus pas mal de nouveautés, mais aussi je vais piocher dans ma collection de disques et je vais vous passer les perles du passé, le passé proche ou loin, et comme toujours, avec le thème fascinant, tout en gardant le principe de cette émission, ça veut dire jazz du monde et non pas monde de jazz. Donc, musique du monde sera jamais trop loin. Et l'autre principe de cette émission depuis tout début, c'est qu'on est anti-tube. Donc, je défends les albums et non pas les morceaux. Et pour ça, que dans chaque émission, il y aura 2, 3 et peut-être même 4 morceaux de même album. Voilà, vous savez maintenant qu'est-ce qui se passe. Donc c'est le moment que je vous présente cette édition de Jazz Attitude que je peux appeler les trouvailles de l'été 2026. D'ailleurs, cette émission ainsi que la prochaine sera sous la même bannière. Et en effet, durant la totalité de cette émission, je vais vous passer ce que j'ai trouvé cet été d'une façon ou l'autre. Et j'avoue que majoritairement sont ceux que je trouvais dans les vide-greniers. Parmi ceux qu'on vient d'entendre, Joe Zawinul avec WDR Big Band et son album Brown Street. Un album absolument incroyable que je connaissais pas. Album paru sur le label Cream Records en 2006. Album qui est enregistré en effet au club de Joe Zawinul en Autriche, à Vienne. Joe Zawinul's Birdland, et cet enregistrement a été fait durant le mois d'octobre de 2005. C'est un double CD avec pratiquement tous les morceaux qu'il a écrits, et je vous rappelle que Joe Zawinul joue piano, l'orgue, et il était le co-leader du célèbre groupe Weather Report avec Wayne Shorter. Et une fois qu'il a quitté Weather Report, il a fait plein de projets incroyables. Parmi, il a monté son club, mais aussi travaillé avec les musiciens du monde de partout. Et pour ce concert, cet album, il était en compagnie du plus grand orchestre de jazz de l'Allemagne, WDR Big Band, un orchestre avec plein de super musiciens. Mais en plus des musiciens de groupe, sur cet album, il est en compagnie d'Alex Aquina, qui est un des batteurs de Weather Report, ainsi que le saxophoniste Victor Bailey. À l'instant, et pour commencer cette émission, on a écouté Black Market, un de ses compositions phares pour Weather Report, un de mes morceaux favoris de ses œuvres, et je vous propose d'écouter deux autres titres.

Oh yeah, Jones Avenue, Jones Avenue avec WR Big Band live sur scène de son club Jones Avenue's Birdland. Et c'est la fin de ce concert. Mais oui, on était à Vienne en Autriche en compagnie de Jones Avenue et WDR Big Band pour un enregistrement orageux et grandiose qui était fait en octobre de 2005 et paru sous l'album Brown Street, un double CD venu de chez Cream Records. Jones Avenue, un des figures emblématiques du jazz des années 70, le co-leader de Weather Report, pianiste, top joueur de Moog Synthesizer et un grand défendeur de musique du monde, Jones Avenue était en compagnie de WDR Big Band de Köln, qui est le numéro un grand orchestre allemand. Et sur cet enregistrement inoubliable, il avait également Alex Aquina, un des batteurs de Weather Report, ainsi que Natalie Townsley et Victor Bailey. On a commencé cette émission de Jazz Attitude avec son morceau le plus célèbre, Black Market, et à l'instant, on a écouté Fast City avant d'arriver à Carnavalito. Morceau évidemment très carnavalesque et festive. On continue avec quelque chose de différent, mais pas tellement, et on va aller vers un genre d'actualité à la rencontre de Kyle Eastwood. Le contrebassiste, compositeur Kyle Eastwood, le fils de grand Clint Eastwood, était en tournée cet été partout dans le monde avec son nouveau projet From Eastwood to Eastwood, un projet dédié à son père, et parmi il était au Festival Jazz de Nice même. Comme son père, Carl Eastwood est un grand fan de jazz, c'est bien pour ça qu'il joue la contrebasse, mais ici il est un comédien qui a joué dans pas mal de films de son père et des autres. Il a commencé une carrière de leader au début de cet siècle et en 2013, sous le label français Jazz Village, il a sorti son sixième album, album intitulé The View From Here, album incluant 11 de ses compositions et arrangements. Album en compagnie d'un superbe quintet composé de Graham Blevins, saxophone ténor soprano, Kenton Collins, trompette bugle, Martin Kane, batterie, et Andrew McCormack, piano et electric piano. De l'album The View From Here de Carl Eastwood Quintet, je vous avais amené deux morceaux qui suivent nos voyages, car je considère ce qu'on vient d'entendre, c'était vraiment un voyage partout dans le monde, et l'album de Carl est également très musique du monde. L'ouverture de ce disque, c'est From Rio to Havana, de Rio à La Havane, et parmi les bijoux de cet album, on retrouve un morceau intitulé Une nuit au Sénégal. Et c'est bien ces deux morceaux que je voudrais vous proposer.

0: Sénégal, la musique de Kyle Eastwood, contrebassiste, compositeur et le fils de Clint Eastwood. Kyle Eastwood est une figure emblématique de jazz d'aujourd'hui. Il a sorti une dizaine d'albums depuis le début de ce siècle et récemment il était en tournée mondiale avec son nouveau projet From Eastwood to Eastwood, un projet dédié à son père. En 2013, il a sorti son sixième album, The View From Here, album paru sur le label français Jazz Village, album en compagnie de son quintet de longue date, composé de Graham Blevins, saxophone ténor soprano, Kenton Collins, trompette bugle, Martin Kane, batterie, et Andrew McCormack, piano et electric piano. Sur cet album, tous les 11 morceaux sont écrits et arrangés par Kyle Eastwood lui-même et tout est un genre de voyage allant d'un endroit à l'autre, commençant par le morceau intitulé « From Rio to Havana » de Rio de Janeiro à La Havane, auquel on vient d'entendre tout à l'heure avant d'écouter « Une nuit au Sénégal ». J'avais cet album superbe il y a quelque temps et je l'ai perdu. Et récemment, pendant l'été, je le retrouvais dans un vide-grenier. Et je suis ravi de partager ça avec vous. Dans ce même vide-grenier à la Gazi en Couffé, je trouvais plein d'autres choses parmi, comme un manouche sans guitare, le premier album de Thomas Dutronc. Mais oui, on va changer radicalement l'ambiance tout en restant avec le père et fils. Et après Clint et Kyle Eastwood, là, on va aller vers Thomas Dutronc, le fils de Jacques Dutronc. Son album, Comme un manouche sans guitare, était sorti en 2007 sur le label Universal et c'était tout de suite un grand succès, surtout que personne ne savait qu'il joue la guitare aussi bien et qu'il est un grand chanteur. Effectivement, comme Clint et Kyle, Thomas et Jack sont tous les deux aussi bien chanteurs qu'acteurs de cinéma. Mais en plus d'être comédien et chanteur, Thomas est un excellent guitariste, je répète, spécialiste en ce qu'on appelle jazz manouche, jazz gitan, l'héritage de Django Reinhardt. Sur ce premier album, Thomas présente 14 morceaux, majoritairement ses compositions, mais il y a aussi quelques revisites. La majorité de musique, c'est évidemment gitan, et il est en compagnie de quelques fantastiques musiciens, notamment un des meilleurs violonistes actuels, Pierre Blanchard. L'arrangement de quasi-totalité de cet album sont assurés par deux de ses vieux complices qu'ils ont tous les deux dans l'album, c'est-à-dire Xavier Bussy qui joue clarinette, piano, fait la programmation, et Frédéric Jaillard qui joue basse, guitare électrique et l'orgue. De l'album Comme un manouche sans guitare, je vous avais amené deux chansons, tous les deux composés par Thomas. On va commencer avec « J'aime plus Paris », ensuite il y aura « Comme un manouche sans guitare » et entre les deux, je vais glisser un morceau instrumental de vieux temps, « Veich Anodrome », écrit par Nini Garcia.
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4: Ladies and gentlemen, without further ado, it is indeed my great pleasure to introduce to you Blood, Sweat,

0: All right, everybody comfortable, everybody's cool.
1: Et oui, David, tout le monde est confortable, tout le monde est cool et on est content d'être en Californie pour un concert de Blood, Sweat and Tears. C'est bien ça, on a fait un petit voyage.

C'était un concert, ou plutôt une série de concerts, des groupes légendaires de jazz rock ou rock jazz, Blood, Sweat and Tears, un de mes groupes favoris de cette époque, auquel j'écoute toujours et j'adore leur musique, mélange impeccable entre rock, pop et du jazz. À cette époque, le chef de ce groupe, c'était le chanteur canadien David Clayton Thomas, qui était par ailleurs le compositeur des chansons qu'on vient d'entendre, Spinning Wheel, leur plus célèbre morceau, une chanson vraiment éternelle. Et c'est bien avec Spinning Wheels que Blood, Sweat and Tears a commencé une série de concerts durant tout l'été de 75, un peu partout aux États-Unis et au Canada. Et le fruit de cette tournée, c'est un album sublime intitulé Live and Improvised, un double CD paru sur le label Columbia en 76. Sur cet album, on retrouve les 8 membres de ce groupe, ainsi que quelques invités de marque, notamment le guitariste Miles Davis, Mike Stern. À vous dire honnêtement, je ne savais même pas que Blood, Sweat and Tears a sorti l'album live, et je trouvais cet album également dans un vide-grenier, et j'étais ravi de l'écouter et de partager avec vous. Donc écoutons deux autres titres de ces mêmes disques, de ces mêmes séries de concerts, commençant par Lucia McKeevo, qui est un autre morceau phare de ce groupe. Ensuite on va écouter Unit 7, un morceau instrumental dédié à Julian Cannonball Adderley, qui était décédé peu de temps avant ce concert.

All right.

0: Cannonball Adderley's Unit 7. On trombone and tuba, David Bargeron. Trumpet and flugelhorn, Tony Klatka. Trumpet, flugelhorn, Joe Giorgiani. Saxophone and flutes, Billy Kilman. On keyboards, Larry Willis. On drums, Bobby Colombi. On bass, Ron McClure. And on guitar, Steve Kahn.
1: Et le présentateur et vocaliste, c'est bien David Clayton Thomas, excellent chanteur de jazz, soul et du rock, originaire de Toronto en Canada. Là, on vient d'écouter deux morceaux live de groupes légendaires de rock, jazz, jazz-rock des années 70, Blood, Sweat and Tears, groupe que j'adorais à cette époque et que j'écoute toujours, groupe composé de 8 super musiciens du jazz et du rock, pour un mélange impeccable de ces musiques. En 1975, Blood, Sweat and Tears a donné une série de concerts un peu partout aux États-Unis et au Canada. Et les résultats de ces séries concerts, c'est un album intitulé Live and Improvised, un double CD paru sur le label Columbia, incluant une quinzaine de morceaux. On a commencé la deuxième partie de cette jazz attitude avec le plus célèbre chanson de Blood, Sweat and Tears, Spinning Wheels, écrit par David Clayton Thomas. Et là, on vient d'écouter d'abord Lucretia McEvo, également un des tubes du groupe. Et là, c'était Unit 7, morceau instrumental dédié à Cannonball Adderley, le saxophoniste favori de tout le monde du groupe qui était décédé peu de temps avant ses enregistrements. Là, on va continuer avec un autre album magnifique que j'ai trouvé cet été, New Horizons. Ce disque, c'est le cinquième album du groupe Caribbean Jazz Project, un groupe réunissant 3 super musiciens du jazz et du Latin jazz, Dave Samuels, vibraphone marimba, Dave Valentine, flute, whistles, et Steve Kahn, guitar et güiro. En 1999, ce trio a sorti leur album New Horizons sur le label Concord Picante Jazz, un album incluant 10 morceaux, tous composés par les 3 membres ou les 3 membres avec leurs musiciens, qui sont John Benitez, bass, Richie Flores Congas Bongos et Robert Villeras Timbales et Chicare. De l'album New Horizons, The Caribbean Jazz Project, je vous avais amené 2 morceaux. On va écouter d'abord Charanga Sisi, écrit par le guitariste du groupe Steve Kahn. Ensuite, on va écouter A Night in Tunisia, composition phare de Dizzy Gillespie, un des seuls morceaux de l'album qui n'est pas composé par les 3 membres du groupe.

A Night in Tunisia, musique composée par Dizzy Gillespie, revue actualisée à la sauce Latin Jazz par le groupe Caribbean Jazz Project. Caribbean Jazz Project est une formation exceptionnelle et réellement all-star, composée de Dave Samuels, vibraphone marimba, Dave Valentine, flute whistles et Steve Kahn, guitare et güiro. Cet été, j'ai trouvé un de leurs albums que je n'avais jamais, New Horizons, album paru sur le label Concord Picante Jazz en 1999, album incluant 10 morceaux, majoritairement composés par les 3 membres de ce groupe et le membre de leur groupe, qui sont John Benitez Bass, Richie Flores Congas Bongas et Robert Villares Timbales et Chicare. À l'instant et avant A Night in Tunisia, on a écouté Charanga Sissi, écrit par le guitariste du groupe Steve Kahn. On continue avec le merveille que j'ai trouvé cet été et on va aller vers un de mes grands idoles de musique, Bobby McFerrin. Chanteur, mais ce n'est pas n'importe quel chanteur, Bobby McFerrin qui est un véritable phénomène au-delà de son célèbre chanson « Don't Worry, Be Happy ». Bobby McFerrin qui pendant des décennies a donné des concerts solo à un vocaliste tout seul devant des milliers de personnes et il était toujours fascinant et vraiment incroyable. Bobby McFerrin a sorti beaucoup de disques de différents genres et en 1995, sur le label Blue Note, il a sorti son album Bang Zoom, un disque incluant 9 morceaux, majoritairement composé par lui et interprété par quelques très grandes musiciennes, notamment le saxophoniste Bob Mintzer, le guitariste Paul Jackson Jr., le percussionniste brésilien Paulina da Costa et le pianiste Russell Ferrante. Évidemment, j'avais l'album Bang Zoom avant et c'est resté à Paris chez quelqu'un que j'aime beaucoup, mais c'est plus chez moi. Donc cet été, je le retrouvais et je suis content de passer ce disque sur l'antenne de Jazz Attitude et je voudrais vous proposer d'écouter 2 chansons de ce disque, commençant par son ouverture, Bang Zoom. Ensuite, il y aura My Better Half.

My Better Half, Bobby McFerrin. Un des vocalistes le plus extraordinaire de toute l'histoire de musique, c'est bien Bobby McFerrin, auquel devenait particulièrement renommé avec son chanson Don't Worry, Be Happy. Mais avant et au-delà de cette chanson, il y a un chanteur unique qui peut donner le concert solo devant des milliers de personnes et tout le monde est content. Bobby McFerrin a sorti beaucoup d'albums de différents genres de musique, aussi bien avec Yo-Yo Ma, musique classique, que du jazz et du soul même. En 1995, sur le label Blue Note, il a sorti son album Bang Zoom, album incluant 9 chansons, pratiquement tous composées par lui. Et à l'instant, on vient d'écouter 2 chansons de cet album sublime. On a commencé avec Bang Zoom, l'ouverture de ce disque. Et là, effectivement, c'était My Better Half. Et c'est bien avec Bobby McFerrin qu'on arrive vers la fin de cette édition de Jazz Attitude. C'est volume 646, première édition pour la rentrée de 2026, une émission intitulée « Mes trouvailles de l'été 2026 » qui était en effet entièrement fondée sur le disque que j'ai trouvé cet été, surtout dans le vide-grenier. Bobby McFerrin inclut. J'ai trouvé aussi un album totalement incroyable que je connaissais pas du tout, « Summer Memories ». Le souvenir de l'été, album présenté par un groupe russe, Russian Star Quartet, groupe incluant les instruments traditionnels russes, notamment balalaika, aussi balalaika alto que contrebasse, l'instrument à cordes le plus typique de Russie, ainsi que dombra, un autre instrument à cordes typiquement russe. Et pour compléter ce quartet, on a aussi un accordéon, également très utilisé en musique russe. Cet album inclut 18 morceaux. Il y a la revisite de musique classique européenne et russe. On retrouve aussi quelques revisites de bandes originales de films. Parmi Lara's Theme, le célèbre morceau de Dr. Zhivago, écrit par Maurice Jarre, et Nocturne, un morceau jazz des années 30. Et c'est bien avec Russian Star Quartet que je vous souhaite excellente soirée. Bye bye, ciao, ciao tout le monde!

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